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0: Il est 6h, soyez les bienvenus, c'est la matinale sur Pornic Radio, 6h, 10h, comme tous les matins du lundi au dimanche. On fera un petit tour du côté de nos rubriques habituelles, petites recettes de cuisine. On fera le roast qui va manger aujourd'hui sur Pornic Radio. Le métier du jour, la météo bien évidemment, l'éphéméride et bien d'autres choses encore. En attendant, je vous tiens moi compagnie jusqu'à 10h. Passez une excellente matinée en notre compagnie. 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

Salut les gourmands, salut les gourmandes, c'est l'heure de la petite recette du jour. Aujourd'hui, je vous propose un gratin parmentier de saumon. Pour 6 personnes, il vous faudra 600 g de saumon, 800 g de pommes de terre chair ferme, 2 échalotes, 2 gousses d'ail, un bouquet d'aneth, 450 g de pousses d'épinards, 40 g de beurre, 20 cl de crème fraîche, 40 cl de lait, 2 cuillères à soupe de farine, 10 cl de vin blanc, 2 cuillères à soupe d'huile d'olive, une demi-cuillère à café de coriandre moulu, du sel et du poivre. Émincez le saumon en tranches d'un centimètre d'épaisseur. Arrosez-les de vin. Ajoutez la moitié de l'aneth ciselée, les échalotes et l'ail émincé, du sel et du poivre. Couvrez d'un film étirable et réfrigérez. Lavez les pousses d'épinards. Faites-les cuire 3 minutes à la poêle sans huile. Salez et poivrez, réservez-les. Pelez les pommes de terre et taillez-les en tranches fines. Cuisez-les 5 minutes dans une sauteuse avec la crème et le lait. Salez, poivrez, ajoutez la coriandre et le reste d'aneth haché. Réservez hors du feu. Faites fondre le beurre dans une petite casserole, ajoutez la farine, versez progressivement 20 cl de lait de cuisson des pommes de terre jusqu'à obtenir une béchamel bien onctueuse. Chauffez le four sur thermostat 6-7, 190 degrés, beurrez un plat à gratin, disposez le saumon égoutté, recouvrez d'épinards puis de pommes de terre. Étalez la béchamel et enfournez 20 à 25 minutes. Sortez le gratin du four et laissez-le reposer 10 minutes avant de servir. Bon appétit! 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

0: Voici votre horoscope de ce mercredi 16 septembre.
1: Bélier, si vous étiez dans une situation ambiguë avec une personne, tout devient clair à présent.
2: Taureau, ne restez pas dans la routine, sortez, discutez et échangez.
3: Gémeaux, on vous complimente sur votre façon d'aborder les autres, votre délicatesse charme énormément.
4: Cancer, vous étiez un peu mélancolique et voilà que votre horizon s'ouvre sur le soleil.
5: Lion, détrompez-vous, votre avis intéresse les gens, il suffit parfois d'affirmer haut et fort son opinion.
6: Vierge, vous saurez égayer l'ambiance familiale sans vous laisser intimider par des personnes rigides.
7: Balance, grâce à votre bonne humeur, votre quotidien vous semblera moins fastidieux que d'habitude.
8: Scorpion, de bonnes nouvelles dans le secteur de la famille vous donnent du baume au cœur.
9: Sagittaire, la conjoncture vous autorise quelques pas en dehors de votre cadre habituel et vous en êtes ravi.
10: Capricorne, votre énergie manque de stabilité, ne forcez pas inutilement et planifiez ce que vous devez faire.
11: Verseau, votre agilité d'esprit vous permet de saisir les opportunités au moment où elles se présentent.
12: Et Poisson, une trêve prend fin, vous allez vous sentir beaucoup plus libre d'action que vous ne l'étiez.

Des précipitations sont attendues sur toute la partie est du pays pour ce mercredi, en alternance tout de même avec des éclaircies. Et puis partout ailleurs, on va retrouver un ciel partiellement ensoleillé. Concernant les températures, en revanche, elles baissent nettement avec 21 degrés à Brest, 22 à Strasbourg, 23 à Paris et Auxerre, 24 degrés à Toulouse, 27 à Perpignan, 28 à Nice. Et la maximale est annoncée du côté de Montpellier avec 32 degrés.

Bonjour, excellent mercredi 16 septembre 2026 avec nous. N'oubliez pas les Edith qui sont à l'honneur aujourd'hui. Et c'est la journée internationale de la protection de la couche d'ozone. Une journée ultra importante évidemment. Allez, en ce 16 septembre, bon anniversaire à vous qui allez souffler vos bougies. Vous êtes le même jour que Laurent Fontaine, l'animateur fête ses 64 ans. L'animatrice Cécile de Minibus, 56 ans. Et la chanteuse Katie Melua fête aujourd'hui ses 42 ans. Enfin, dans l'éphéméride, le 16 septembre 1974, il y a 52 ans, première apparition de Casimir à la télévision dans l'émission télévisée pour enfants L'île aux enfants. Malheureusement, on a appris donc ces derniers jours la disparition de la voix mythique de Casimir. Belle journée avec nous en ce mercredi 16 septembre.

0: Allez, bien silence partout, on va tourner. Que personne ne bouge, s'il vous plaît, moteur.
1: Action. À l'affiche cette semaine, Si tu penses bien de Géraldine Nakache, avec au casting notamment Clémentine Célarier. Gilles rencontre Jack et leur amour semble immédiatement évident. À l'intensité des débuts succède pourtant une relation dans laquelle la jeune femme se sent de plus en plus enfermée jusqu'à perdre ses repères.
2: Jack m'a toujours dit,
3: je suis là.
2: Je pense qu'il faut attendre la bonne. Je pense qu'elle viendra au bon moment. Et comme tu sais, si tu penses bien,
4: il t'arrivera que du bien. Demain, je te mets enceinte.
5: Tu fais du mal à ton enfant. C'est mon enfant aussi, Gilles. Je préfère qu'elle bouffe du lait en poudre que tu la bousilles avec tes merdes, là. Oh, tu pleures encore comme ça devant ma fille, je te jure, je t'envoie à l'hôpital.
1: Une coproduction franco-belge qui était en compétition au Festival du film francophone d'Angoulême 2026. Resident Evil, la nouvelle adaptation de la saga horrifique de Capcom. Cette semaine, dans les salles obscures, Brian, un coursier ordinaire, est chargé de livrer du matériel médical à un hôpital isolé. Une nuit qui devait être routinière bascule progressivement dans le chaos, le contraignant à traverser une ville frappée par une catastrophe dont il ne comprend pas encore l'ampleur.
6: Quelqu'un a commandé un rein ou n'importe quel autre organe à greffer? Non, personne? Pourtant, ça avait l'air important.
7: Hé, hey, vous êtes libre pour une autre course?
6: Non, je suis désolé, je dois rentrer.
7: C'est hors secteur, c'est payé double.
6: Oh, pas de problème. Chérie, excuse-moi, le réseau est pas terrible, tu m'entends?
8: Je vais aller m'installer chez Katie.
6: Michel, s'il te plaît, t'as pas besoin d'aller t'installer chez Katie.
8: Et que tu sois même pas capable de rentrer pour qu'on en discute.
6: T'es sérieuse? Je bosse là! Ça pourrait être le cœur d'un gosse de 8 ans ou le cerveau d'une mère de famille.
1: Une histoire inédite au sein de l'univers Resident Evil. Penélope Cruz et Edward Norton au casting cette semaine de L'Invitation, une comédie autour d'Angela et Joe, un couple au bord de la rupture. Ils invitent à dîner leur mystérieux nouveau voisin du dessus. Ce qui devait être une soirée ordinaire va progressivement se transformer en huis clos au cours duquel les secrets, les désirs et les frustrations de chacun vont remonter à la surface.
9: On est tellement contents de vous recevoir.
10: Je les enlève?
11: J'en ai rien à foutre que t'enlèves tes chaussures. Il y a un truc dont je voulais vous parler.
12: Il y a aussi un truc dont on avait très envie de vous parler. On se sent proche de vous. Il y a un lien très fort entre nous quatre.
9: C'est si gentil, merci.
11: Ouais.
9: Oh, dis merci, Joe.
11: Merci. C'est très flatteur.
12: On a un genre de petit jeu entre nous.
13: Ils se foutent littéralement de nous.
14: On voulait seulement voir l'appartement.
13: Pourquoi j'ai l'impression d'être le seul à ne rien comprendre?
1: Un huis clos qui va remettre en question leur conception du couple. Monica Bellucci de retour dans Histoire de la nuit, de Léa Missius, le pitch. Nora, Thomas et leur fille Ida vivent dans une ferme isolée avec pour seule voisine Christina, une peintre italienne. Alors que tout le monde prépare une soirée d'anniversaire surprise pour Nora, trois hommes rôdent autour de la maison et s'invitent à la fête, faisant surgir des secrets bien gardés. Un film d'animation brésilien également cette semaine, Ma famille de samouraïs, qui raconte la découverte d'un héritage familial japonais à travers la relation entre un jeune garçon et son grand-père. À Sao Paulo dans les années 1980, Noboru doit préparer pour l'école un exposé sur ses origines japonaises. Le garçon, qui a jusqu'alors cherché à effacer cette part de son identité, se tourne vers son grand-père. Ce dernier accepte difficilement de lui raconter son arrivée au Brésil en 1920 et les circonstances de son installation en Amérique du Sud. Voilà pour les sorties ciné de la semaine. On se retrouve la semaine prochaine.
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Salut les gourmands, salut les gourmandes, c'est l'heure de la petite recette du jour. Aujourd'hui, je vous propose des boulettes de viande. Temps de préparation, temps de cuisson, 45 minutes. Ingrédients, il vous faudra 800 g de steak haché, 400 g de chair à saucisse, un poivron vert, 3 œufs, 400 ml de lait, 250 g de chapelure fine, 2 cuillères à soupe d'oignon en poudre ou un petit oignon émincé, 2 cuillères à soupe de sauge. Mélangez tous les ingrédients dans un grand bol, formé de petites boulettes de viande et les répartir sur une plaque de cuisson. Enfournez 30 minutes à 180 degrés. Et bon appétit! 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
1: Voici votre horoscope de ce mercredi 16 septembre. Bélier, si vous étiez dans une situation ambiguë avec une personne, tout devient clair à présent. Taureau, ne restez pas dans la routine, sortez, discutez et échangez. Gémeaux, on vous complimente sur votre façon d'aborder les autres, votre délicatesse charme énormément. Cancer, vous étiez un peu mélancolique et voilà que votre horizon s'ouvre sur le soleil. Lion, détrompez-vous, votre avis intéresse les gens, il suffit parfois d'affirmer haut et fort son opinion.

Good morning music. Goodbye l'ennui. Aujourd'hui, on se remet à jour avec Jacob Banks et la Soul et Gospel Blind. Top Boy, la série télé, c'est la version britannique du rêve US passé dans un broyeur à viande. Ça se déroule à Summer House, un quartier fictif d'un Londres bien loin des cartes postales, où deux stations de métro séparent un monde de verre et d'acier, d'un immeuble où l'électricité saute plus souvent que les perspectives d'avenir. À Summer House, l'ascenseur social est en panne, seul fonctionne encore celui réservé à la drogue, bien que ses câbles menacent de rompre à chaque instant. Qu'on le dise à Duchesne et Sully, deux amis d'enfance qui se livrent au trafic de stupéfiants, en petit chef aspirant à mieux, vivant éternellement sous la menace d'une arrestation ou d'un règlement de compte. Ici, pas de gangsters magnifiques. Chaque montée en puissance exige une trahison. Chaque victoire coûte un ami, un frère ou un morceau d'âme. Plus tu grimpes, plus le sommet s'éloigne. Ce qui rend Top Boy si brutal, c'est son refus de distribuer des héros. Les dealers exploitent leur quartier autant qu'ils en sont les produits. Les politiques promettent, les institutions bricolent, les gangs recrutent et les habitants encaissent les mauvais coups et ramassent les morceaux. Tout le monde est à bord d'une même machine, mais personne n'en tient le volant. La série est canon, si tu l'as pas vu, t'es nul. Bien entendu, qui dit série télé anglaise dit bande-son grand luxe.

Top Boy est une de ces séries qui me rappelle avec un certain sarcasme que je ne suis pas loin de ne rien connaître à la musique. C'est assez désobligeant. En la regardant, j'ai découvert tout un tas de trucs dont je n'avais jamais entendu parler. Je pourrais publier 10 épisodes rien qu'avec la musique de la série. Contentons-nous d'un seul avec Jacob Banks. Il est né en 91 au Nigeria, a débarqué à Birmingham à 13 ans. Il était repéré après avoir gagné un tremplin musical régional, a sorti un premier EP en 2013, a signé pour un gros label, Interscope, et son premier album, Village, est apparu en 2018. Il a une voix capable de faire trembler le plâtre du plafond et il s'est rapidement imposé au UK comme l'une des plus imposantes de la soul moderne britannique. Il a failli se faire piéger par une industrie qui croit qu'elle fait tout mieux et qui allait le mettre dans le moule à crooner soul calibré pour offrir un Noël à la tante qui pique. Sauf que Jacob Banks n'a pas vécu dans l'enfer de Lagos, traversé la moitié de l'Afrique et débarqué dans les villes grises et froides de Birmingham pour faire de la musique de salle d'attente de dentiste. Il a bien plus d'orgueil que ça et des idées plein. Sa musique est un mélange de soul caverneuse, de gospel, de beat hip-hop poisseux et de guitare blues rock du Midwest. C'est brillant, c'est brut, c'est tendu, mais c'était risqué. Les tantes qui piquent aiment la soul quand elle est tiède et rassurante. Elles aiment Adele. Banks, lui, la sert brûlante et saignante, aromatisée à l'électro sombre. Ses plus gros succès, relatifs, il les doit à des chansons pré-Interscope qui a voulu le faire rentrer dans le rang en vain. Évidemment, la lune de miel avec sa maison de disques n'a pas duré. Il s'est fait la malle et a fondé son propre label. Depuis 2021, il enregistre ses disques comme il les entend, n'hésitant plus à composer des morceaux de 8 minutes avec des solos de guitare monolithiques. Un suicide commercial ? Y'a de ça. Mais quelle délice d'entendre un artiste refuser poliment de faire du contenu de 15 secondes pour TikTok. Candy Gronaz. Jacob Banks préfère utiliser sa voix d'or comme un marteau-piqueur plutôt que comme un instrument de séduction facile. On peut lui reprocher parfois un goût prononcé pour le mélodrame visuel dans ses clips ou une tendance à pousser le curseur de la gravité un peu loin. Mais à une époque où la soul se résume trop souvent à du karaoké vintage, lui a au moins le mérite de ne se réclamer de rien ni de personne. Dans Top Boy, c'est son tout premier single qui est utilisé, Kids on the Corner, publié en 2013, canon. Mais je viens de découvrir Blind, sorti il y a seulement quelques mois. C'est très beau et émouvant, la musique comme on l'aime. Vue sur YouTube, 334 000. Durée de la chanson, 3 minutes 20. Jacob Banks, Blind.

0: Tu as aimé Blind de Jacob Banks? Alors tu devrais aimer les épisodes sur Algier, Naomi Shelton and the Gospel Queens ou Céleste. Retrouve-les sur ta plateforme de podcast habituelle ou sur www.goodmorningmusic.net. Good Morning Music te retrouve demain pour une nouvelle mise à jour musicale. Sauf le dimanche, gros naze à des lessives en retard et du chablis au frais. En attendant, si tu as des choses à redire sur l'artiste du jour ou simplement envie de parler musique, retrouvons-nous sur le web du podcast www.goodmorningmusic.net.
1: Bonjour, excellent mercredi 16 septembre 2026 avec nous. N'oubliez pas les Edith qui sont à l'honneur aujourd'hui. Et c'est la journée internationale de la protection de la couche d'ozone. Une journée ultra importante évidemment. Allez, en ce 16 septembre, bon anniversaire à vous qui allez souffler vos bougies. Vous êtes le même jour que Laurent Fontaine, l'animateur fête ses 64 ans. L'animatrice Cécile de Minibus, 56 ans. Et la chanteuse Katie Melois fête aujourd'hui ses 42 ans. Enfin, dans l'éphéméride, le 16 septembre 1974, il y a 52 ans, première apparition de Casimir à la télévision dans l'émission télévisée pour enfants L'île aux enfants. Malheureusement, on a appris donc ces derniers jours la disparition de la voix mythique de Casimir. Belle journée avec nous en ce mercredi 16 septembre.
2: Des précipitations sont attendues sur toute la partie est du pays pour ce mercredi, en alternance tout de même avec des éclaircies. Et puis partout ailleurs, on va retrouver un ciel partiellement ensoleillé. Concernant les températures, en revanche, elles baissent nettement avec 21 degrés à Brest, 22 à Strasbourg, 23 à Paris et Auxerre, 24 degrés à Toulouse, 27 à Perpignan, 28 à Nice. Et la maximale est annoncée du côté de Montpellier avec 32 degrés.

0: Allez, bien silence partout, on va tourner. Plus personne ne bouge, s'il vous plaît, moteur.
1: Action. À l'affiche cette semaine, Si tu penses bien de Géraldine Nakache, avec au casting notamment Clémentine Célarier. Gilles rencontre Jack et leur amour semble immédiatement évident. À l'intensité des débuts succède pourtant une relation dans laquelle la jeune femme se sent de plus en plus enfermée jusqu'à perdre ses repères.
2: Jack m'a toujours dit, je pense qu'il faut attendre la bonne, je pense qu'elle viendra au bon moment. Mmh. Et comme tu sais, si tu penses bien,
3: il t'arrivera que du bien.
4: Demain je te mets enceinte.
5: Tu fais du mal à ton enfant. C'est mon enfant aussi, Gilles. Je préfère qu'elle bouffe du lait en poudre que tu la bousilles avec tes merdes, là. Oh, tu pleures encore comme ça devant ma fille, je te jure, je t'envoie à l'hôpital.
1: Une coproduction franco-belge qui était en compétition au Festival du film francophone d'Angoulême 2026. Resident Evil, la nouvelle adaptation de la saga horrifique de Capcom. Cette semaine, dans les salles obscures, Brian, un coursier ordinaire, est chargé de livrer du matériel médical à un hôpital isolé. Une nuit qui devait être routinière bascule progressivement dans le chaos, le contraignant à traverser une ville frappée par une catastrophe dont il ne comprend pas encore l'ampleur.
6: Quelqu'un a commandé un rein ou n'importe quel autre organe à greffer ? Non, personne ? Pourtant, ça avait l'air important.
7: Hé, hey, vous êtes libre pour une autre course ?
6: Non, je suis désolé, je dois rentrer chez...
7: C'est hors secteur, c'est payé double.
6: Oh, pas de problème. Chérie, excuse-moi, le réseau est pas terrible, tu m'entends ?
8: Je vais aller m'installer chez Katie.
6: Michel, s'il te plaît, t'as pas besoin d'aller t'installer chez Katie.
8: Que tu sois même pas capable de rentrer pour qu'on en discute.
6: T'es sérieuse ? Je bosse là ! Ça pourrait être le cœur d'un gosse de 8 ans ou le cerveau d'une mère de famille.
1: Une histoire inédite au sein de l'univers Resident Evil. Penélope Cruz et Edward Norton au casting cette semaine de L'Invitation, une comédie autour d'Angela et Joe, un couple au bord de la rupture. Ils invitent à dîner leur mystérieux nouveau voisin du dessus. Ce qui devait être une soirée ordinaire va progressivement se transformer en huis clos au cours duquel les secrets, les désirs et les frustrations de chacun vont remonter à la surface.
9: On est tellement content de vous recevoir.
10: Je les enlève ?
11: J'en ai rien à foutre que t'enlèves tes chaussures. Il y a un truc dont je voulais vous parler.
12: Il y a aussi un truc dont on avait très envie de vous parler. On se sent proche de vous. Il y a un lien très fort entre nous quatre.
9: C'est si gentil. Merci.
11: Ouais.
9: Oh, dis merci, Joe.
11: Merci. C'est très flatteur.
12: On a un genre de petit jeu entre nous.
13: Ils se foutent littéralement de nous.
14: On voulait seulement voir l'appartement.
13: Pourquoi j'ai l'impression d'être le seul à ne rien comprendre ?
1: Un huis clos qui va remettre en question leur conception du couple. Monica Bellucci de retour dans Histoire de la nuit, de Léa Missius, le pitch. Nora, Thomas et leur fille Ida vivent dans une ferme isolée avec pour seule voisine Christina, une peintre italienne. Alors que tout le monde prépare une soirée d'anniversaire surprise pour Nora, trois hommes rôdent autour de la maison et s'invitent à la fête, faisant surgir des secrets bien gardés. Un film d'animation brésilien également cette semaine, Ma famille de samouraïs, qui raconte la découverte d'un héritage familial japonais à travers la relation entre un jeune garçon et son grand-père. À Sao Paulo dans les années 1980, Noboru doit préparer pour l'école un exposé sur ses origines japonaises. Le garçon, qui a jusqu'alors cherché à effacer cette part de son identité, se tourne vers son grand-père. Ce dernier accepte difficilement de lui raconter son arrivée au Brésil en 1920 et les circonstances de son installation en Amérique du Sud. Voilà pour les sorties ciné de la semaine, on se retrouve la semaine prochaine.
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3: Bonjour. Des records de température battus hier en France avec près de 38 degrés dans le Gard, 36 à Perpignan, près de 35 à Bordeaux. Des chaleurs toujours très fortes pour la mi-septembre. Bonne nouvelle cependant pour le trou dans la couche d'ozone qui n'a jamais été aussi petit depuis 30 ans. C'est ce que montre le dernier bulletin de l'Organisation météorologique mondiale. Sébastien Lecornu annonce 1,5 milliard d'euros pour lutter contre les violences sexistes et sexuelles. Et il ajoute 2,6 milliards pour la protection de l'enfance, une enveloppe qui sera présentée lors de l'examen de la loi intégrale début octobre à l'Assemblée nationale. Parallèlement, le Premier ministre doit finaliser le budget 2027 et recherche toujours 30 milliards d'euros d'économies. Il envisage de mettre à contribution les retraités à hauteur de 6 milliards d'euros. Le procès de Rachida Dati pour corruption s'ouvre à Paris. L'ancien eurodéputé, actuellement maire du 7e arrondissement, est jugé à partir d'aujourd'hui devant le tribunal correctionnel pour avoir reçu près d'un million d'honoraires de Renault Nissan. À ses côtés, mais toujours en fuite au Liban, Carlos Ghosn demande un report de l'audience. Journée de revendication hier en France. Les pêcheurs ont notamment bloqué un dépôt pétrolier à Fos-sur-Mer hier matin pour protester contre la hausse des prix du carburant. Ils seront reçus ce jeudi par la ministre de la Mer et de la Pêche, Catherine Chabot. Ce matin, c'est le port de Sète qui est bloqué par des pêcheurs en colère. Jean-Noël Barrot, invité du journal de 20h, affirme que la France est la cible prioritaire du président russe Vladimir Poutine. Alors que les provocations se multiplient en Europe, qualifiées d'actes irresponsables, le ministre des Affaires étrangères appelle à ne pas se laisser intimider. Il souligne que le budget des armées a été doublé en 10 ans et alerte sur de futures ingérences russes lors des scrutins européens à venir. Et puis la guerre toujours, mais contre l'Iran, cette fois-ci qui a coûté 38 milliards de dollars aux États-Unis depuis son lancement, selon un rapport du Bureau du Congrès pour le budget. Le coût du remplacement des munitions atteint près de 22 milliards de dollars. L'agence s'alarme également de l'épuisement des stocks de missiles. Enfin, on termine avec du sport et du volleyball et l'équipe de France qui a impressionné ce mardi face à l'Allemagne pour son 4e match à l'Eurovolley. Invaincu jusque-là, les champions olympiques en titre ont infligé une défaite 3-0 aux Allemands dans cette compétition et prennent la première place du groupe.
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Salut les gourmands, c'est l'heure de la petite recette du jour. Aujourd'hui, je vous propose des escalopes de poulet panées. Temps de préparation et temps de cuisson, 20 minutes. Il vous faudra 3 escalopes de poulet, 150 g de chapelure, 2 œufs battus, de l'huile de tournesol. Coupez les escalopes de poulet en fines tranches. Dans une assiette, battre les 2 œufs. Dans une autre, mettre de la chapelure. Tremper les tranches de poulet dans l'œuf, puis tremper ensuite dans la chapelure. Mettre un fond d'environ 1 cm d'huile de tournesol dans une poêle et faire chauffer. Une fois l'huile bien chaude, faire frire les bouts de poulet précédemment préparés. Bon appétit! 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

0: Voici votre horoscope de ce mercredi 16 septembre.
1: Bélier,
0: si vous étiez dans une situation ambiguë avec une personne, tout devient clair à présent.
1: Taureau,
0: ne restez pas dans la routine, sortez, discutez et échangez.
1: Gémeaux,
0: on vous complimente sur votre façon d'aborder les autres.
1: Votre délicatesse
0: charme énormément.
1: Cancer,
0: vous étiez un peu
1: mélancolique
0: et voilà que
1: votre
0: horizon s'ouvre
1: sur le
0: soleil.
1: Lion,
0: détrompez-vous,
1: votre avis
0: intéresse
1: les gens.
0: Il suffit parfois
1: d'affirmer
0: haut et fort
1: son
0: opinion.
1: Vierge,
0: vous saurez
1: égayer
0: l'ambiance familiale
1: sans
0: vous laisser
1: intimider
0: par des personnes
1: rigides.
0: Balance,
1: grâce
0: à votre
1: bonne humeur,
0: votre quotidien
1: vous
0: semblera
1: moins
0: fastidieux
1: que
0: d'habitude.
1: Scorpion,
0: de bonnes nouvelles
1: dans
0: le
1: secteur
0: de la famille
1: vous donne
0: du baume au
1: cœur.
0: Sagittaire,
1: la
0: conjoncture
1: vous autorise
0: quelques
1: pas
0: en dehors
1: de
0: votre cadre
1: habituel
0: et vous
1: en êtes
0: ravi.
1: Capricorne,
0: votre
1: énergie
0: manque de
1: stabilité,
0: ne

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1: 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Bonjour, une étude portant sur les 1500 plus grandes capitalisations boursières mondiales révèle que le montant des dividendes versés par les sociétés françaises au deuxième trimestre 2026 a été le plus élevé d'Europe et même le deuxième au monde derrière les États-Unis. Un total de 61 milliards d'euros distribués notamment par les groupes Bolloré et Sanofi. Ils sont soupçonnés d'avoir commandité depuis leur cellule des rafts visant des détenteurs de crypto-monnaies dans l'Essonne en mars dernier. Trois hommes ont été mis en examen ces derniers jours. Ils opéraient depuis leur lieu de détention via les réseaux sociaux. Plus de 70 enlèvements ou séquestrations liées aux crypto-monnaies ont été recensés sur les 8 premiers mois de l'année, a annoncé la semaine dernière le parquet national anticriminalité. La France se dirige vers un nouveau record. Les recettes touristiques provenant des visiteurs étrangers devraient s'élever à 80 milliards d'euros cette année contre 77 milliards l'an passé, selon des chiffres de l'agence gouvernementale Atout France. Des légumes vendus par Intermarché et Leclerc font l'objet d'un rappel sur l'ensemble du territoire français. Selon le site Rappel Conso, les produits visés ont été commercialisés ces dernières semaines et présentent un taux trop élevé de résidus phytosanitaires. Cela concerne notamment des mélanges de légumes de la marque Cœur de Jardin. Le syndicat mixte qui exploite la station du Grand Ballon dans le massif vosgien a pris la décision de ne plus ouvrir les remontées mécaniques dès cet hiver. Une décision définitive qui met fin à la pratique du ski alpin sur ce site. Il n'y a plus assez de neige régulièrement sur les sommets vosgiens pour maintenir les remontées mécaniques. C'est la fin de ce flash, une très bonne journée à toutes et à tous.
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3: Des précipitations sont attendues sur toute la partie est du pays pour ce mercredi, en alternance tout de même avec des éclairs.

essentiellement ensoleillé. Concernant les températures, en revanche, elles baissent nettement avec 21 degrés à Brest, 22 à Strasbourg, 23 à Paris et Auxerre, 24 degrés à Toulouse, 27 à Perpignan, 28 à Nice et la maximale est annoncée du côté de Montpellier avec 32 degrés.

0: Bonjour, excellent mercredi 16 septembre 2026 avec nous. N'oubliez pas les Edith qui sont à l'honneur aujourd'hui. Et c'est la journée internationale de la protection de la couche d'ozone. Une journée ultra importante évidemment. Allez, en ce 16 septembre, bon anniversaire à vous qui allez souffler vos bougies. Vous êtes le même jour que Laurent Fontaine, l'animateur fête ses 64 ans. L'animatrice Cécile de Minibus, 56 ans. Et la chanteuse Katie Melua fête aujourd'hui ses 42 ans. Enfin, dans l'éphéméride, le 16 septembre 1974, il y a 52 ans, première apparition de Casimir à la télévision dans l'émission télévisée pour enfants L'île aux enfants. Malheureusement, on a appris donc ces derniers jours la disparition de la voix mythique de Casimir. Belle journée avec nous en ce mercredi 16 septembre.
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0: Allez, bien silence partout, on va tourner. Les personnes ne bougent, s'il vous plaît, moteur.
1: Action. À l'affiche cette semaine, Si tu penses bien de Géraldine Nakache, avec au casting notamment Clémentine Célarié. Gilles rencontre Jack et leur amour semble immédiatement évident. À l'intensité des débuts succède pourtant une relation dans laquelle la jeune femme se sent de plus en plus enfermée jusqu'à perdre ses repères.
2: Jack m'a toujours dit, je pense qu'il faut attendre la bonne, je pense qu'elle viendra au bon moment. Et comme tu sais, si tu penses bien,
3: il n'arrivera que du bien. Demain je te mets enceinte.
4: Tu fais du mal à ton enfant. C'est mon enfant aussi, Gilles. Je préfère qu'elle bouffe du lait en poudre que tu la bousilles avec tes merdes, là. Oh, tu pleures encore comme ça devant ma fille, je te jure, je t'envoie à l'hôpital.
1: Une coproduction franco-belge qui était en compétition au Festival du film francophone d'Angoulême 2026. Resident Evil, la nouvelle adaptation de la saga horrifique de Capcom. Cette semaine, dans les salles obscures, Brian, un coursier ordinaire, est chargé de livrer du matériel médical à un hôpital isolé. Une nuit qui devait être routinière bascule progressivement dans le chaos, le contraignant à traverser une ville frappée par une catastrophe dont il ne comprend pas encore l'ampleur.
5: Quelqu'un a commandé un rein ou n'importe quel autre organe à greffer? Non, personne? Pourtant, ça avait l'air important.
6: Hé, vous êtes libre pour une autre course?
5: Non, je suis désolé, je dois rentrer.
6: C'est hors secteur, c'est payé double.
5: Oh, pas de problème. Chérie, excuse-moi, le réseau est pas terrible, tu m'entends?
7: Je vais aller m'installer chez Kitty.
5: Michel, s'il te plaît, t'as pas besoin d'aller t'installer chez Kitty.
7: Dégoûté que tu sois même pas capable de rentrer pour qu'on en discute.
5: T'es sérieuse? Je bosse là! Ça pourrait être le cœur d'un gosse de 8 ans ou le cerveau d'une mère de famille.
1: Une histoire inédite au sein de l'univers Resident Evil. Penélope Cruz et Edward Norton au casting cette semaine de L'Invitation, une comédie autour d'Angela et Joe, un couple au bord de la rupture. Ils invitent à dîner leur mystérieux nouveau voisin du dessus. Ce qui devait être une soirée ordinaire va progressivement se transformer en huis clos au cours duquel les secrets, les désirs et les frustrations de chacun vont remonter à la surface.
8: On est tellement contents de vous recevoir.
9: Je les enlève?
10: J'en ai rien à foutre que t'enlèves tes chaussures. Il y a un truc dont je voulais vous parler.
11: Il y a aussi un truc dont on avait très envie de vous parler. On se sent proche de vous. Il y a un lien très fort entre nous quatre.
8: C'est si gentil, merci.
10: Ouais.
8: Oh, dis merci, Joe.
10: Merci. C'est très flatteur.
11: On a un genre de petit jeu entre nous.
12: Ils se foutent littéralement de nous.
13: On voulait seulement voir l'appartement.
12: Pourquoi j'ai l'impression d'être le seul à ne rien comprendre?
1: Un huis clos qui va remettre en question leur conception du couple. Monica Bellucci de retour dans Histoire de la nuit, de Léa Missius, le pitch. Nora, Thomas et leur fille Ida vivent dans une ferme isolée avec pour seule voisine Christina, une peintre italienne. Alors que tout le monde prépare une soirée d'anniversaire surprise pour Nora, trois hommes rôdent autour de la maison et s'invitent à la fête, faisant surgir des secrets bien gardés. Un film d'animation brésilien également cette semaine, Ma famille de samouraï, qui raconte la découverte d'un héritage familial japonais à travers la relation entre un jeune garçon et son grand-père. À Sao Paulo dans les années 1980, Noboru doit préparer pour l'école un exposé sur ses origines japonaises. Le garçon, qui a jusqu'alors cherché à effacer cette part de son identité, se tourne vers son grand-père. Ce dernier accepte difficilement de lui raconter son arrivée au Brésil en 1920 et les circonstances de son installation en Amérique du Sud. Voilà pour les sorties ciné de la semaine, on se retrouve la semaine prochaine.
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4: Bonjour, pas de pluie et toujours des records de température battus hier en France avec près de 38 degrés dans le Gard, 36 à Perpignan et 35 à Bordeaux. Des chaleurs toujours très fortes pour la mi-septembre. Conséquence, Météo France place de nouveau 5 départements en risque très élevé de feux de forêt aujourd'hui. Le procès de Rachida Dati pour corruption s'ouvre à Paris. L'ancienne eurodéputée, actuellement maire du 7e arrondissement, est jugée à partir de ce mercredi devant le tribunal correctionnel de Paris pour avoir reçu près d'1 million d'euros d'honoraires de Renault-Nissan. À ses côtés, mais toujours en fuite au Liban, Carlos Ghosn demande un report de l'audience. Les pêcheurs toujours mobilisés aujourd'hui. Un dépôt pétrolier est bloqué depuis hier soir à Frontignan dans l'Hérault par des marins pêcheurs en colère contre la hausse des prix du carburant et leurs conditions de travail. Une action qui fait suite au blocage d'un site à Fos-sur-Mer et à la perturbation d'un ferry à 7. La profession proteste contre les coûts d'exploitation et les contraintes réglementaires. La ministre de la Mer devrait les recevoir ce jeudi. Le Premier ministre annonce de son côté 1,5 milliard d'euros pour lutter contre les violences sexistes et sexuelles. Il ajoute 2,6 milliards pour la protection de l'enfance, une enveloppe qui sera présentée lors de l'examen de la loi intégrale début octobre à l'Assemblée nationale. Parallèlement, le Premier ministre doit finaliser le budget 2027 et recherche toujours 30 milliards d'euros d'économies. Les retraités pourraient être mis à contribution à hauteur de 6 milliards d'euros. À l'international, Mark Zuckerberg rejette les appels à ralentir le développement de l'intelligence artificielle. Le patron de Meta estime que les mécanismes du marché et les risques de poursuites judiciaires constituent les meilleurs garde-fous. Il s'oppose donc à toute régulation susceptible de retarder les innovations de son groupe qui investit massivement cette année. Plusieurs personnalités de la Silicon Valley ont salué cette prise de position. Et puis aux États-Unis, toujours la guerre contre l'Iran a coûté 38 milliards de dollars depuis son lancement, selon un rapport du Bureau du Congrès pour le budget. Le coût du remplacement des munitions atteint, lui, près de 22 milliards de dollars. L'agence s'alarme également de l'épuisement des stocks de missiles. Enfin, on termine avec du sport et du volleyball et cette belle performance de l'équipe de France qui a impressionné ce mardi face à l'Allemagne pour son 4e match. Les Allemands qui ont été battus 3-0.
5: Et bonjour à toutes et à tous. On débute avec du football. C'est le lancement de la phase de Ligue Europa. Lyon se déplace à Anderlecht ce mercredi soir à 21h. Rennes sera également sur le pont en se rendant en Autriche sur la pelouse du Sturm Graz. Et puis demain, Marseille sera en Turquie du côté de Beşiktaş. Hier, Kylian Mbappé a été décisif avec le Real Madrid dans le championnat d'Espagne. Il a marqué et délivré une passe décisive pour permettre au Real de s'imposer. 3-2 à Elche. Les Madrilènes étaient tenus en échec de partout jusqu'à la 91e minute de jeu. Espi a finalement offert la victoire au Real. Le Real qui revient à égalité de points avec le Barça en tête de la Liga avec 15 points pris en 6 matchs. Retour en France avec la première éviction d'un entraîneur en Ligue 1 cette saison. Le technicien allemand de Lens, Dino Topmöller, a été démis de ses fonctions. Après seulement 4 rencontres, il avait été nommé en juin dernier et son bilan est d'une victoire, un nul et 2 défaites. Son entraîneur adjoint Yannick Cahuzac a été nommé pour assurer l'intérim. Le TFC condamné à une amende de 345 000 euros, 5 ans après avoir limogé son ancien entraîneur Patrice Garande. Le conflit date de 2021. Patrice Garande avait été licencié pour faute grave après avoir manqué la montée en Ligue 1 lors des barrages face à Nantes. L'entraîneur a fait valoir une dépression de plus de 6 mois après son limogeage. Et puis Léo Messi pourra honorer une dernière sélection avec l'Argentine. Il a annoncé sa retraite internationale en août, mais la fédération argentine souhaite fêter la star comme il se doit. Il disputera donc une dernière sélection face au Bénin le 6 octobre prochain. Sa 208e, lui, tient inscrit 125 buts avec la Lui Céleste. En athlétisme, l'Afrique accueillera les mondiaux pour la première fois de son histoire d'ici 3 ans. La Fédération internationale d'athlétisme a désigné Nairobi comme ville hôte des championnats du monde 2029. Une première pour le continent africain qui a fourni tant de champions. L'édition 2031, elle se déroulera en Allemagne. Enfin, le coureur autrichien Félix Gall quitte Decathlon CMA CGM en fin de saison. Il va s'engager avec l'équipe Lidl Trek après avoir terminé 2e du Giro et 3e de la Vuelta cette année. Très belle journée de sport.
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Salut les gourmands, c'est l'heure de la petite recette du jour. Aujourd'hui, un poulet au curry. Temps de préparation et de cuisson, 20 minutes. Il vous faudra 4 escalopes de poulet, un oignon émincé, 400 ml de lait de coco, du curry en poudre. Émincez l'oignon et coupez les escalopes de poulet en dés. Faire revenir l'oignon dans un peu d'huile d'olive jusqu'à ce qu'il soit doré, puis faire revenir le poulet avec l'oignon. Une fois le tout cuit, saupoudrez le poulet de curry, puis ajoutez le lait de coco et remuez. Salez le tout, laissez mijoter une quinzaine de minutes. Bon appétit! 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

0: Voici votre horoscope de ce mercredi 16 septembre.
1: Bélier, si vous étiez dans une situation ambiguë avec une personne, tout devient clair à présent.
2: Taureau, ne restez pas dans la routine, sortez, discutez et échangez.
3: Gémeaux, on vous complimente sur votre façon d'aborder les autres, votre délicatesse charme énormément.
4: Cancer, vous étiez un peu mélancolique et voilà que votre horizon s'ouvre sur le soleil.
5: Lion, détrompez-vous, votre avis intéresse les gens, il suffit parfois d'affirmer haut et fort son opinion.
6: Vierge, vous saurez égayer l'ambiance familiale sans vous laisser intimider par des personnes rigides.
7: Balance, grâce à votre bonne humeur, votre quotidien vous semblera moins fastidieux que d'habitude.
8: Scorpion, de bonnes nouvelles dans le secteur de la famille vous donnent du baume au cœur.
9: Sagittaire, la conjoncture vous autorise quelques pas en dehors de votre cadre habituel et vous en êtes ravi.
10: Capricorne, votre énergie manque de stabilité, ne forcez pas inutilement et planifiez ce que vous devez faire.
11: Verseau, votre agilité d'esprit vous permet de saisir les opportunités au moment où elles se présentent.
12: Et Poisson, une trêve prend fin, vous allez vous sentir beaucoup plus libre d'action que vous ne l'étiez.
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1: Bonjour, une étude portant sur les 1500 plus grandes capitalisations boursières mondiales révèle que le montant des dividendes versés par les sociétés françaises au deuxième trimestre 2026 a été le plus élevé d'Europe et même le deuxième au monde derrière les États-Unis. Un total de 61 milliards d'euros distribués notamment par les groupes Bolloré et Sanofi. Ils sont soupçonnés d'avoir commandité depuis leur cellule des rafts visant des détenteurs de crypto-monnaies dans l'Essonne en mars dernier. Trois hommes ont été mis en examen ces derniers jours. Ils opéraient depuis leur lieu de détention via les réseaux sociaux. Plus de 70 enlèvements ou séquestrations liées aux crypto-monnaies ont été recensés sur les 8 premiers mois de l'année, a annoncé la semaine dernière le parquet national anticriminalité. La France se dirige vers un nouveau record. Les recettes touristiques provenant des visiteurs étrangers devraient s'élever à 80 milliards d'euros cette année contre 77 milliards l'an passé, selon des chiffres de l'agence gouvernementale Atout France. Des légumes vendus par Intermarché et Leclerc font l'objet d'un rappel sur l'ensemble du territoire français. Selon le site Rappel Conso, les produits visés ont été commercialisés ces dernières semaines et présentent un taux trop élevé de résidus phytosanitaires. Cela concerne notamment des mélanges de légumes de la marque Cœur de Jardin. Le syndicat mixte qui exploite la station du Grand Ballon dans le massif vosgien a pris la décision de ne plus ouvrir les remontées mécaniques dès cet hiver. Une décision définitive qui met fin à la pratique du ski alpin sur ce site. Il n'y a plus assez de neige régulièrement sur les sommets vosgiens pour maintenir les remontées mécaniques. C'est la fin de ce flash, une très bonne journée à toutes et à tous.
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Des précipitations sont attendues sur toute la partie est du pays pour ce mercredi, en alternance tout de même avec des éclaircies. Puis partout ailleurs, on va retrouver un ciel partiellement ensoleillé. Concernant les températures, en revanche, elles baissent nettement avec 21 degrés à Brest, 22 à Strasbourg, 23 à Paris et Auxerre, 24 degrés à Toulouse, 27 à Perpignan, 28 à Nice. Et la maximale est annoncée du côté de Montpellier avec 32 degrés.

Bonjour, excellent mercredi 16 septembre 2026 avec nous. N'oubliez pas les Edits qui sont à l'honneur aujourd'hui. Et c'est la journée internationale de la protection de la couche d'ozone. Une journée ultra importante évidemment. Allez, en ce 16 septembre, bon anniversaire à vous qui allez souffler vos bougies. Vous êtes le même jour que Laurent Fontaine, l'animateur fête ses 64 ans. L'animatrice Cécile de Minibus, 56 ans. Et la chanteuse Katie Melua fête aujourd'hui ses 42 ans. Enfin, dans l'éphéméride, le 16 septembre 1974, il y a 52 ans, première apparition de Casimir à la télévision dans l'émission télévisée pour enfants L'île aux enfants. Malheureusement, on a appris donc ces derniers jours la disparition de la voix mythique de Casimir. Belle journée avec nous en ce mercredi 16 septembre.

0: Allez, bien silence partout, on va tourner. Les personnes ne bougent, s'il vous plaît, moteur.
1: Action. À l'affiche cette semaine, Si tu penses bien de Géraldine Nakache, avec au casting notamment Clémentine Célarié. Gilles rencontre Jack et leur amour semble immédiatement évident. À l'intensité des débuts succède pourtant une relation dans laquelle la jeune femme se sent de plus en plus enfermée jusqu'à perdre ses repères.
2: Jack m'a toujours dit, je pense qu'il faut attendre la bonne, je pense qu'elle viendra au bon moment. Et comme tu sais, si tu penses bien,
3: il n'arrivera que du bien. Demain je te mets enceinte.
4: Tu fais du mal à ton enfant. C'est mon enfant aussi, Gilles. Je préfère qu'elle bouffe du lait en poudre que tu la bousilles avec tes merdes, là. Oh, tu pleures encore comme ça devant ma fille, je te jure, je t'envoie à l'hôpital.
1: Une coproduction franco-belge qui était en compétition au Festival du film francophone d'Angoulême 2026. Resident Evil, la nouvelle adaptation de la saga horrifique de Capcom. Cette semaine, dans les salles obscures, Brian, un coursier ordinaire, est chargé de livrer du matériel médical à un hôpital isolé. Une nuit qui devait être routinière bascule progressivement dans le chaos, le contraignant à traverser une ville frappée par une catastrophe dont il ne comprend pas encore l'ampleur.
5: Quelqu'un a commandé un rein ou n'importe quel autre organe à greffer? Non, personne? Pourtant, ça avait l'air important.
6: Hé, vous êtes libre pour une autre course?
5: Non, je suis désolé, je dois rentrer chez...
6: C'est hors secteur, c'est payé double.
5: Oh, pas de problème. Chérie, excuse-moi, le réseau est pas terrible, tu m'entends?
7: Je vais aller m'installer chez Katie.
5: Michel, s'il te plaît, t'as pas besoin d'aller t'installer chez Katie.
7: Et que tu sois même pas capable de rentrer pour qu'on en discute.
5: T'es sérieuse? Je bosse là! Ça pourrait être le cœur d'un gosse de 8 ans ou le cerveau d'une mère de famille.
1: Une histoire inédite au sein de l'univers Resident Evil. Penélope Cruz et Edward Norton au casting cette semaine de L'Invitation, une comédie autour d'Angela et Joe, un couple au bord de la rupture. Ils invitent à dîner leur mystérieux nouveau voisin du dessus. Ce qui devait être une soirée ordinaire va progressivement se transformer en huis clos au cours duquel les secrets, les désirs et les frustrations de chacun vont remonter à la surface.
8: On est tellement contents de vous recevoir.
9: Je les enlève?
10: J'en ai rien à foutre que t'enlèves tes chaussures. Il y a un truc dont je voulais vous parler.
11: Il y a aussi un truc dont on avait très envie de vous parler. On se sent proche de vous. Il y a un lien très fort entre nous quatre.
8: C'est si gentil, merci.
10: Ouais.
8: Oh, dis merci, Joe.
10: Merci. C'est très flatteur.
11: On a un genre de petit jeu entre nous.
12: Ils se foutent littéralement de nous.
13: On voulait seulement voir l'appartement.
12: Pourquoi j'ai l'impression d'être le seul à ne rien comprendre?
1: Un huis clos qui va remettre en question leur conception du couple. Monica Bellucci de retour dans Histoire de la nuit, de Léa Missius, le pitch. Nora, Thomas et leur fille Ida vivent dans une ferme isolée avec pour seule voisine Christina, une peintre italienne. Alors que tout le monde prépare une soirée d'anniversaire surprise pour Nora, trois hommes rôdent autour de la maison et s'invitent à la fête, faisant surgir des secrets bien gardés. Un film d'animation brésilien également cette semaine, Ma famille de samouraï, qui raconte la découverte d'un héritage familial japonais à travers la relation entre un jeune garçon et son grand-père. À Sao Paulo dans les années 1980, Noboru doit préparer pour l'école un exposé sur ses origines japonaises. Le garçon, qui a jusqu'alors cherché à effacer cette part de son identité, se tourne vers son grand-père. Ce dernier accepte difficilement de lui raconter son arrivée au Brésil en 1920 et les circonstances de son installation en Amérique du Sud. Voilà pour les sorties ciné de la semaine. On se retrouve la semaine prochaine.
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0: Fin de cette matinale, passez une excellente journée à l'écoute de Pornic Radio.
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3: Bonjour Météo France, place de nouveau 5 départements en risque élevé de feux de forêt dans le sud de la France, conséquence des fortes chaleurs qui ont fait leur retour hier avec un mercure bien haut pour une mi-septembre. On a relevé près de 38 degrés dans le Gard, 36 à Perpignan et 35 à Bordeaux. Le procès de Rachida Dati pour corruption s'ouvre à Paris. L'ancienne eurodéputée, actuellement maire du 7e arrondissement, est jugée à partir de ce mercredi devant le tribunal correctionnel pour avoir reçu près de 900 000 euros d'honoraires de Renault Nissan. À ses côtés, mais toujours en fuite au Liban, Carlos Ghosn demande un report de l'audience. Lui aussi à rendez-vous. Patrick Bruel va savoir aujourd'hui s'il peut continuer de quitter le territoire français. La cour d'appel de Versailles doit se prononcer sur l'allègement de son contrôle judiciaire. Le chanteur est mis en examen dans 4 dossiers pour viol, tentative de viol et agression sexuelle et visé par de nouvelles plaintes. Placé sous le statut de témoin assisté dans d'autres affaires, il conteste l'ensemble des faits qui lui sont reprochés et demeure présumé innocent. Les pêcheurs toujours mobilisés après Fos-sur-Mer hier. Un dépôt pétrolier est bloqué depuis très tôt ce matin à Frontignan dans l'Hérault par des marins pêcheurs en colère contre la hausse des prix du carburant et leurs conditions de travail. La profession en tout entière proteste contre les coûts d'exploitation et les contraintes réglementaires. La ministre de la Mer a promis de les recevoir demain. C'est désormais une tradition. La présidente de la Commission européenne, Ursula von der Leyen, s'exprime en ce moment même devant les députés européens à Strasbourg pour son discours sur l'état de l'Union. Elle doit dresser le bilan de son action, présenter de nouvelles propositions. La dirigeante européenne abordera notamment les dossiers relatifs au climat, la situation en Ukraine, à la défense, ainsi qu'à l'intelligence artificielle et aux réseaux sociaux. Et puis Mark Zuckerberg, justement,
4: rejette les appels à ralentir le développement de l'intelligence artificielle. Le patron de Meta estime que les mécanismes du marché constituent les meilleurs garde-fous. Il s'oppose donc à toute régulation étatique susceptible de retarder les innovations de son groupe qui a investi massivement dans le secteur cette année. Enfin, du sport et du volleyball, pour terminer avec l'équipe de France qui a impressionné ce mardi face à l'Allemagne pour son 4e match à l'Eurovolley.
3: On aurait pu jusque-là, les champions olympiques en titre ont infligé une première défaite 3-0 aux Allemands dans cette compétition et prennent la première place du groupe.
5: Bonjour à toutes et à tous, on débute avec du football, c'est le lancement de la phase de Ligue, Europa. Lyon se déplace à Anderlecht ce mercredi soir à 21h. Rennes sera également sur le pont en se rendant en Autriche sur la pelouse du Sturm Graz. Et puis demain, Marseille sera en Turquie du côté de Beşiktaş. Hier, Kylian Mbappé a été décisif avec le Real Madrid dans le championnat d'Espagne. Il a marqué et délivré une passe décisive pour permettre au Real de s'imposer 3-2 à Elche. Les Madrilènes étaient tenus en échec de partout jusqu'à la 91e minute de jeu. Espi a finalement offert la victoire au Real. Le Real qui revient à égalité de points avec le Barça en tête de la Liga avec 15 points pris en 6 matchs. Retour en France avec la première éviction d'un entraîneur en Ligue 1 cette saison. Le technicien allemand de Lens, Dino Topmöller, a été démis de ses fonctions. Après seulement 4 rencontres, il avait été nommé en juin dernier et son bilan est d'une victoire annulée et 2 défaites. Son entraîneur adjoint Yannick Cahuzac a été nommé pour assurer l'intérim. Le TFC condamné à une amende de 345 000 euros, 5 ans après avoir limogé son ancien entraîneur Patrice Garande. Le conflit date de 2021. Patrice Garande avait été licencié pour faute grave après avoir manqué la montée en Ligue 1 lors des barrages face à Nantes. L'entraîneur a fait valoir une dépression de plus de 6 mois après son limogeage. Et puis Léo Messi pourra honorer une dernière sélection avec l'Argentine. Il a annoncé sa retraite internationale en août, mais la fédération argentine souhaite fêter la star comme il se doit. Il disputera donc une dernière sélection face au Bénin le 6 octobre prochain. Sa 208e, lui, tient inscrit 125 avec la Lui Céleste. En athlétisme, l'Afrique accueillera les mondiaux pour la première fois de son histoire d'ici 3 ans. La Fédération internationale d'athlétisme a désigné Nairobi comme ville hôte des championnats du monde 2029. Une première pour le continent africain qui a fourni tant de champions. L'édition 2031, elle se déroulera en Allemagne. Enfin, le coureur autrichien Félix Gall quitte Decathlon CMA CGM en fin de saison. Il va s'engager avec l'équipe Lidl Trek après avoir terminé 2e du Giro et 3e de la Vuelta cette année. Très belle journée de sport.
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4: Bonjour Météo France, place de nouveau 5 départements risque élevé de feux de forêt dans le sud de la France, conséquence des fortes chaleurs qui ont fait leur retour hier avec un mercure bien haut pour une mi-septembre. On a relevé près de 38 degrés dans le Gard, 36 à Perpignan et 35 à Bordeaux. Le procès de Rachida Dati pour corruption s'ouvre à Paris. L'ancienne eurodéputée, actuellement maire du 7e arrondissement, est jugée à partir de ce mercredi devant le tribunal correctionnel pour avoir reçu près de 900 000 euros d'honoraires de Renault Nissan. À ses côtés, mais toujours en fuite au Liban, Carlos Ghosn demande un report de l'audience. Lui aussi à rendez-vous. Patrick Bruel va savoir aujourd'hui s'il peut continuer de quitter le territoire français. La cour d'appel de Versailles doit se prononcer sur l'allègement de son contrôle judiciaire. Le chanteur est mis en examen dans 4 dossiers pour viol, tentative de viol et agression sexuelle et visé par de nouvelles plaintes. Placé sous le statut de témoin assisté dans d'autres affaires, il conteste l'ensemble des faits qui lui sont reprochés et demeure présumé innocent. Les pêcheurs toujours mobilisés après Fos-sur-Mer hier. Un dépôt pétrolier est bloqué depuis très tôt ce matin à Frontignan dans l'Hérault par des marins pêcheurs en colère contre la hausse des prix du carburant et leurs conditions de travail. La profession en tout entière proteste contre les coûts d'exploitation et les contraintes réglementaires. La ministre de la Mer a promis de les recevoir demain. C'est désormais une tradition. La présidente de la Commission européenne, Ursula von der Leyen, s'exprime en ce moment même devant les députés européens à Strasbourg pour son discours sur l'état de l'Union. Elle doit dresser le bilan de son action, présenter de nouvelles propositions. La dirigeante européenne abordera notamment les dossiers relatifs au climat, la situation en Ukraine, à la défense, ainsi qu'à l'intelligence artificielle et aux réseaux sociaux. Et puis Mark Zuckerberg, justement,
5: rejette les appels à ralentir le développement de l'intelligence artificielle. Le patron de Meta estime que les mécanismes du marché constituent les meilleurs garde-fous. Il s'oppose donc à toute régulation étatique susceptible de retarder les innovations de son groupe qui a investi massivement dans le secteur cette année. Enfin, du sport et du volleyball pour terminer avec l'équipe de France qui a impressionné ce mardi face à l'Allemagne pour son 4e match à l'Eurovolley.
4: On aurait pu jusque-là, les champions olympiques en titre ont infligé une première défaite 3-0 aux Allemands dans cette compétition et prennent la première place du groupe.
6: Et bonjour à toutes et à tous, on débute avec du football, c'est le lancement de la phase de Ligue. De Ligue Europa, Lyon se déplace à Anderlecht ce mercredi soir à 21h. Rennes sera également sur le pont, se rendront en Autriche sur la pelouse du Sturm Graz. Et puis demain, Marseille sera en Turquie du côté de Beşiktaş. Hier, Kylian Mbappé a été décisif avec le Real Madrid dans le championnat d'Espagne. Il a marqué et délivré une passe décisive pour permettre au Real de s'imposer 3-2 à Elche. Les Madrilènes étaient tenus en échec de partout jusqu'à la 91e minute de jeu. Espi a finalement offert la victoire au Real. Le Real qui revient à égalité de points avec le Barça en tête de la Liga avec 15 points pris en 6 matchs. Retour en France avec la première éviction d'un entraîneur en Ligue 1 cette saison. Le technicien allemand de Lens, Dino Topmöller, a été démis de ses fonctions. Après seulement 4 rencontres, il avait été nommé en juin dernier et son bilan est d'une victoire annulée et 2 défaites. Son entraîneur adjoint Yannick Cahuzac a été nommé pour assurer l'intérim. Le TFC condamné à une amende de 345 000 euros, 5 ans après avoir limogé son ancien entraîneur Patrice Garande. Le conflit date de 2021. Patrice Garande avait été licencié pour faute grave après avoir manqué la montée en Ligue 1 lors des barrages face à Nantes. L'entraîneur a fait valoir une dépression de plus de 6 mois après son limogeage. Et puis Léo Messi pourra honorer une dernière sélection avec l'Argentine. Il a annoncé sa retraite internationale en août, mais la fédération argentine souhaite fêter la star comme il se doit. Il disputera donc une dernière sélection face au Bénin le 6 octobre prochain. Sa 208e, lui, tient inscrit 125 buts avec la Lui Céleste. En athlétisme, l'Afrique accueillera les mondiaux pour la première fois de son histoire d'ici 3 ans. La Fédération internationale d'athlétisme a désigné Nairobi comme ville hôte des championnats du monde 2029. Une première pour le continent africain qui a fourni tant de champions. L'édition 2031, elle se déroulera en Allemagne. Enfin, le coureur autrichien Felix Gall quitte Decathlon CMA CGM en fin de saison. Il va s'engager avec l'équipe Lidl Trek après avoir terminé 2e du Giro et 3e de la Vuelta cette année. Très belle journée de sport.
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3: Bonjour à tous. Le ressenti des Français rejoint la réalité des comptes. Le panier moyen a bel et bien explosé au supermarché. C'est au rayon fruits et légumes que les prix s'envolent le plus selon une étude publiée ce matin. Sur un an, les salades et tomates ont grimpé de plus de 20% à cause de la sécheresse de l'été et de la hausse du carburant. Même constat du côté des surgelés. En Europe, on en saura plus ce soir sur la protection des mineurs en ligne. Après les demandes de la France, Bruxelles doit annoncer aujourd'hui de nouvelles mesures pour mieux contrôler, voire limiter l'accès des moins de 15 ans aux réseaux sociaux. La présidente de la Commission européenne, Ursula von der Leyen, propose une interdiction avant 13 ans et des mini-comptes surveillés par les parents entre 13 et 15 ans. Les plateformes de partage de vidéos comme YouTube pourraient être aussi concernées. En politique, la gauche connaît ses candidats pour la primaire présidentielle de 2027. Ils seront 5 sur la ligne de départ. Olivier Faure, Raphaël Glucksmann, Jérôme Gage, Emmanuel Morel et Ségolène Royal. Le député Philippe Brun, lui, a été exclu après des accusations de violence. La sécheresse des sols est à un niveau jamais observé pour une mi-septembre sur de nombreux départements, a écrit aujourd'hui Météo France. Côté transport, sur les rails, l'italien Trenitalia a ouvert ce matin sa billetterie pour les vacances de Noël et du Nouvel An. Premier prix autour de 23€ pour des liaisons entre Paris et Marseille, Lyon ou Milan, ou avec des arrêts dans les Alpes au pied des stations de ski. La SNCF, elle ouvrira ses ventes dans 2 semaines. À Paris, le maire Emmanuel Grégoire a reconnu ce matin devant le Sénat des dysfonctionnements et des failles dans la gestion des violences au sein du périscolaire parisien. Il a présenté ses profonds regrets. Foot, l'Europa League lance sa saison ce soir. Lyon se déplace à Bruxelles pour affronter Anderlecht à 21h. Rennes est en Autriche face au Sturm Graz et Marseille jouera demain en Turquie contre Beşiktaş.
4: Bonjour à toutes et à tous. On débute avec du football. C'est le lancement de la phase de Ligue Europa. Lyon se déplace à Anderlecht ce mercredi soir à 21h. Rennes sera également sur le pont en se rendant en Autriche sur la pelouse du Sturm Graz. Et puis demain, Marseille sera en Turquie du côté de Beşiktaş. Hier, Kylian Mbappé a été décisif avec le Real Madrid dans le championnat d'Espagne. Il a marqué et délivré une passe décisive pour permettre au Real de s'imposer 3-2 à Elche. Les Madrilènes étaient tenus en échec de partout jusqu'à la 91e minute de jeu. Espi a finalement offert la victoire au Real. Le Real qui revient à égalité de points avec le Barça en tête de la Liga avec 15 points pris en 6 matchs. Retour en France avec la première éviction d'un entraîneur en Ligue 1 cette saison. Le technicien allemand de Lens, Dino Topmöller, a été démis de ses fonctions. Après seulement 4 rencontres, il avait été nommé en juin dernier et son bilan est d'une victoire, un nul et 2 défaites. Son entraîneur adjoint Yannick Cahuzac a été nommé pour assurer l'intérim. Le TFC condamné à une amende de 345 000 euros, 5 ans après avoir limogé son ancien entraîneur Patrice Garande. Le conflit date de 2021. Patrice Garande avait été licencié pour faute grave après avoir manqué la montée en Ligue 1 lors des barrages face à Nantes. L'entraîneur a fait valoir une dépression de plus de 6 mois après son limogeage. Et puis Léo Messi pourra honorer une dernière sélection avec l'Argentine. Il a annoncé sa retraite internationale en août, mais la fédération argentine souhaite fêter la star comme il se doit. Il disputera donc une dernière sélection face au Bénin le 6 octobre prochain. Sa 208e, lui, qui a inscrit 125 buts avec la Lui Céleste. En athlétisme, l'Afrique accueillera les mondiaux pour la première fois de son histoire d'ici 3 ans. La fédération internationale d'athlétisme a désigné Nairobi comme ville hôte des championnats du monde 2029. Une première pour le continent africain qui a fourni tant de champions. L'édition 2031, elle se déroulera en Allemagne. Enfin, le coureur autrichien Félix Gall quitte Decathlon CMA CGM en fin de saison. Il va s'engager avec l'équipe Lidl Trek après avoir terminé 2e du Giro et 3e de la Vuelta cette année. Très belle journée de sport.
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Voici votre soirée télé pour ce mercredi 16 septembre. C'est parti avec la série Tracker ce soir sur TF1 avec deux épisodes. Les Évaporés, c'est sur France 2. Vous pourrez voir le monument préféré des Français, découverte ce soir sur France 3 dès 21h10. Le film Libre-Échange, c'est ce soir sur Canal+, à 21h. La Grande Librairie, votre magazine littéraire de France 5, c'est ce soir à 21h. Et puis enfin, le documentaire Patron Incognito, ce soir sur M6, avec deux épisodes. Bonne soirée télé, excellent mercredi 16 septembre.

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Voici votre soirée télé pour ce mercredi 16 septembre. C'est parti avec la série Tracker ce soir sur TF1 avec deux épisodes. Les Évaporés, c'est sur France 2. Vous pourrez voir le monument préféré des Français. Découverte ce soir sur France 3 dès 21h10. Le film Libre-Échange, c'est ce soir sur Canal+, à 21h. La Grande Librairie, votre magazine littéraire de France 5, c'est ce soir à 21h. Et puis enfin, le documentaire Patron Incognito, ce soir sur M6, avec deux épisodes. Bonne soirée télé, excellent mercredi 16 septembre.

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1: Bonsoir à tous. Selon un sondage, 66% des Français approuveraient une éventuelle nouvelle mobilisation des Gilets jaunes. Par ailleurs, 71% des personnes interrogées s'attendent à une dégradation de leur pouvoir d'achat dans les prochains mois. Et justement, Édouard Philippe propose de doubler immédiatement les aides ciblées pour les personnes dépendant de leur voiture pour travailler, en finançant cette mesure par des économies sur les dépenses de l'État. Écarté de la primaire socialiste, le député de l'Eure, Philippe Brun, renonce à être candidat à l'élection présidentielle. Accusé de violence, il annonce vouloir saisir la commission de résolution des conflits de son parti afin de contester cette décision. Les températures ont nettement baissé pour ce mercredi, mais elles restent tout de même au-dessus des normales de saison. 5 départements étaient encore en risque élevé de feux de forêt. Et justement, la troisième canicule de l'été qui s'est déroulée du 27 juillet au 20 août dernier a entraîné 817 décès excédentaires dans les 79 départements concernés selon Santé publique France. Le baril de pétrole dépasse désormais les 108$ sur fond de conflit entre les États-Unis et l'Iran. Une flambée qui perturbe l'approvisionnement et qui fait grimper les prix des carburants, mais aussi ceux des biens de consommation. La colère monte dans plusieurs régions du monde, notamment en Syrie, en Indonésie, aux Philippines ou encore en Nouvelle-Zélande, où des manifestations dénoncent la hausse du coût de la vie. D'ailleurs, en France, manger sainement coûte de plus en plus cher. Les prix du rayon fruits et légumes ont fortement grimpé cet été, avec des hausses de 20 à 30% évoquées par les producteurs et des hausses moyennes de 13% constatées par les distributeurs. La cour d'appel de Versailles a confirmé l'allègement du contrôle judiciaire de Patrick Bruel, qui peut désormais quitter le pays. Plusieurs plaignantes et leurs avocats ont exprimé leur colère par rapport à cette décision. Et enfin, du sport et du football, avec la Ligue Europa ce soir à 21h, Lyon se déplace sur la pelouse d'Anderlecht pendant que Rennes ira défier Sturm Graz. Voilà pour l'essentiel de l'actualité, je vous souhaite une excellente soirée.